0: Ahoi, mein Name ist Rod Steller aus Reutlingen, Deutschland. Ich bin in den Bands Stragula und Zupfest. 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